0: 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Et ce soir, nous avons une invitée de marque, Julia Rincon Valadez. Je prononce bien. Bonjour, bonjour Julia.
1: Bonjour, tu as très bien prononcé.
0: Ouais. Tu me donnes un A plus pour la prononciation.
1: Ah, on va les juste laisser. A. Juste A. Pour les plus, il faut travailler un tout petit peu.
0: Ok, je vais m'y employer. Alors, bonsoir Julia.
1: Bonsoir Eric. Quelle traduction en anglais? Félicitations.
0: Et en maori. T'as vu, on peut du franglais, maori, un petit peu. C'est très culturel notre émission à Antonio. Présente-toi. Qui es-tu? Que fais-tu à Christchurch?
1: C'est mon quatrième mois ici, donc déjà 4 mois ici.
0: Déjà
1: 4 mois ici à Christchurch. Donc je viens d'Espagne, du sud de l'Espagne, d'une ville qui s'appelle El Puerto de Santa María, alors bien au sud.
0: C'est pas Cadix alors, c'est à côté.
1: C'est une ville de Cadix, donc Cadix c'est la province.
0: Et
1: le Porto Santa Maria, c'est mon village à moi.
0: D'accord, ce Cadiz est une ville et une province.
1: C'est la capitale, la province, après la capitale, et après le Porto Santa Maria, c'est une petite ville.
0: D'accord.
1: Voilà.
0: Donc c'est juste au bord de mer.
1: Porto. Ouais. 10 minutes à pied.
0: D'accord.
1: 10 minutes à pied de chez mes parents, oh là là.
0: Ouais. Il fait plus chaud qu'ici, tu m'as dit.
1: Carrément, oui, parce que moi, quand je suis venue ici en mois de janvier, tout le monde m'a dit « Oh, tu vas arriver en été ?» Alors, j'ai apporté mon bikini. Pas du tout, hein.
0: Tu crois que c'était l'hiver?
1: Ouais, non, moi, j'ai pensé que c'était l'été, mais j'ai apporté mon bikini. Mais...
0: Bah, l'été prend une dimension différente en Nouvelle-Zélande, hein. Tu vas voir.
1: J'aime bien quand même, hein.
0: Bon, très bien. Alors, que fais-tu à Christchurch?
1: Alors, moi, j'étais embauchée pour les ministères d'extérieur espagnol. Et moi, j'y serai ici comme en tant que Spanish Visiting Lecturer.
0: Ouais.
1: Je ne sais pas en fait comment traduire en français. Lectrice d'espagnol pour...
0: Oui, il y a des lecteurs, il y a des... Maître de conférence, je ne sais pas si on dirait ça parce que c'est peut-être pour le niveau dessus. Oui, lettrice, c'est très bien.
1: Plutôt lettrice.
0: Chargé de cours, on dit aussi pour lecturer, mais ça dépend un petit peu. On n'a pas vraiment ça parce que tu es embauché par l'ambassade de
1: l'Espagne. Oui, on dirait ça, oui, par l'ambassade pour les ministères d'extérieur.
0: Les ministères,
1: voilà, exactement. Et donc
0: Oui, tu passes par l'ambassade, mais tu es aussi embauché, bien sûr, par la fac.
1: Voilà.
0: Et tu es ici pour longtemps?
1: Donc, mon contrat, c'est un contrat d'une année et ça peut c'est allongé.
0: Oui, ou renouvelable.
1: C'est renouvelable pour 3 ans.
0: D'accord.
1: Donc, on verra, mais moi, j'espère bien de continuer un tout petit peu parce que... Je suis très très très contente
0: malgré les températures un peu fraîches estivales.
1: Mais franchement, j'aime bien la température, la pluie, le vent. C'est pas ma cup of tea. Comment tu dirais ça, ma cup of tea en français?
0: C'est pas mon truc.
1: C'est pas mon truc. Enfin, ok. C'est pas mon truc, mais la pluie, j'adore bien. Les montagnes, oui.
0: La pluie, tu aimes?
1: La pluie, j'adore.
0: Ce qui est bien, c'est qu'il fait jamais vraiment très froid. Enfin, je sais pas, il fait pas vraiment froid à Cadix, mais tu as vécu en France. Voilà pourquoi tu parles si bien français, n'est-ce pas?
1: Je sais. Oui, j'ai vécu à Lyon, en effet, à la région de Rhône-Alpes.
0: Ouais.
1: Et j'ai passé une année à Valence, après à les portes de Provence, après à Chambéry, près des montagnes aussi.
0: Chambéry, il faisait beau en hiver?
1: Non, c'était les Alpes du Nord, et maintenant nous sommes aux Alpes du Sud. Mais moi, comme je te dis, j'aime bien les températures.
0: Oui, mais les températures, on est il fait chaud, mais il fait quand même froid là-bas. Hein.
1: Oui.
0: Donc, tu dois expérimenter ça aussi.

0: Et donc tu es ici donc pour un an renouvelable, d'accord?
1: Ouais.
0: Tu enseignes l'espagnol?
1: L'espagnol, bien sûr, et aussi j'ai l'opportunité de faire de petits ateliers de poésie, théâtre, de aussi on lit de livres basiques en espagnol. Mais moi j'adore parce que ils sont, j'ai comme ça j'ai